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2: Et un coup de projecteur. 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
2: 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On se retrouve très vite sur Oxygène Radio. 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
4: Côté météo, après les fortes chaleurs de ces derniers jours, ce dimanche s'annonce plus respirable en Anjou. Le soleil domine largement malgré quelques nuages sans conséquence et les températures restent estivales. Avec 30 à 32 degrés cet après-midi sur Angers, Segré, Cholet et Saumur. Et demain lundi, le soleil restera bien présent avec une chaleur toujours agréable autour de 30 degrés.
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0: Côté météo, après les fortes chaleurs de ces derniers jours, ce dimanche s'annonce plus respirable en Anjou. Le soleil domine largement malgré quelques nuages sans conséquence et les températures restent estivales. Avec 30 à 32 degrés cet après-midi sur Angers, Segré, Cholet et Saumur. Et demain lundi, le soleil restera bien présent avec une chaleur toujours agréable autour de 30 degrés.
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7: Et voici votre point info circulation dans le département. À Laval, plusieurs chantiers sont en cours en centre-ville. Prudence rue d'Avenières, où des travaux de rénovation entraînent une circulation alternée jusqu'au mois de septembre, des restrictions de stationnement sont également en place dans le secteur. Toujours à Laval, des perturbations sont signalées ruelle de Beausoleil en raison des travaux du parking de Gaulle, ainsi que boulevard Denis Patin, où un feu est mis en place pour des travaux de raccordement électrique. À Entrammes, la RD 962 fait également l'objet de travaux de nuit, de 20h à 6h, avec une circulation réglementée pendant les interventions. Très bonne route à tous en Mayenne sur Oxygène Radio.
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2: Oxygène aime le terroir. Oxygène aime les bons produits. Oxygène aime forcément le marché de producteurs à la ferme du Baumel. On va en parler avec Pierre. Salut Pierre.
3: Bonjour Jérémy.
2: Alors dans ce lieu magnifique, lieu

0: Baumel, on a la chance d'avoir, je crois, c'est chaque mercredi après-midi hein, ce rendez-vous.
1: C'est ça, chaque mercredi après-midi, le marché a lieu de 16h30 à 19h. Tous les mercredis du mois. Voilà, alors, on est seulement fermé au mois d'août.
0: Pour toutes celles et ceux qui ne nous connaissent pas encore, notamment cette ferme du Baumel, elle est située où exactement ?
1: Elle est située à Feneux, à peu près un quart d'heure d'Angers, au nord d'Angers. Donc elle se trouve à un quart d'heure à peu près d'Angers pour un quart d'heure du Lyon d'Angers. Voilà, quelque chose comme ça, entre les deux.
0: On a plein de bons produits, évidemment. Alors évidemment, on pense au fromage au lait de vache, de la crème, du fromage blanc aussi, hein, plein de fromages frais affinés qu'on va pouvoir retrouver.
1: C'est ça. On a aussi également de la tomme. Tomme qui est affinée à peu près 2 à 3 mois aussi. Et également aussi un nombre de producteurs autres que Fromanjou. Il y a aussi une maraîchère qui vient, qui est le potager de Quéré, qui est Emeline. On a également les délices de Clarisse qui fait des galettes et des crêpes artisanales qui nous vient de Champigny, pas très loin non plus. Et on a aussi la ferme de la Beurie à Segré qui fait du cochon aussi en vente directe, vente au détail, donc charcuterie, rillettes et puis pièces de viande. Et également la ferme aussi, la ferme de la Grangerie qui fait de la vente de viande de bovine au détail aussi également les deux premiers week-ends du mois.
0: C'est assez fou tout ce que vous retrouvez. Alors moi je vais quand même poser une question. Pourquoi on a choisi d'accueillir d'autres producteurs locaux sur la ferme ?
1: C'est parce que ça fait partie du dynamisme local. C'est aussi pour proposer à nos clients d'avoir une variété de produits et de ne pas se cantonner seulement au fromage et aussi de faire fonctionner nos acteurs locaux qui sont aussi pour nous des personnes importantes. Et aussi pour le client de pouvoir retrouver l'ensemble de ses produits, tout son frigo en fait, il est sur place.
0: C'est l'occasion d'aller prendre ses bons produits. La ferme de la Beurie qui accueille pas mal de beau monde, autant vous le dire. La ferme aussi, on le disait, toutes ces fermes qui sont là, les délices de Clarisse, Pot-aux-Fruits aussi, je crois pas qu'on en ait parlé de...
1: Pot-aux-Fruits, il y a aussi Pot-aux-Fruits, on en a tellement. Pot-aux-Fruits et Marie qui nous vient aussi de Saint-Martin-du-Bois, qui fait des confitures artisanales aussi également, donc qui est là aussi tous les mercredis ou en dépôt-vente.
0: Avec ses caramels au beurre salé, la confiture caramel beurre salé, petit coup de cœur celui-là.
1: Il est très bon,
0: Marché de producteurs à la ferme du Baumel à Feneux, on le rappelle, c'est tous les mercredis, sauf au mois d'août, un peu de vacances quand même. 16h30, 19h à la ferme directement. Merci pour toutes ces précisions, Pierre. À bientôt.
1: Merci, à bientôt. Au revoir, Jérémy.
2: Côté météo, après les fortes chaleurs de ces derniers jours, ce dimanche s'annonce plus respirable en Anjou. Le soleil domine largement malgré quelques nuages sans conséquence et les températures restent estivales. Avec 30 à 32 degrés cet après-midi sur Angers, Segré, Cholet et Saumur. Et demain lundi, le soleil restera bien présent avec une chaleur toujours agréable autour de 30 degrés.

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1: Et en cette période estivale sur TF1, vous allez retrouver la comédie Barbecue. Tiens, l'embarras du choix, c'est ce soir et c'est sur France 2. Hudson et Rex, épisode inédit sur France 3, le policier du dimanche soir. Objectif Brennus, documentaire sportif qui vous attend sur Canal. Du football, la Coupe du Monde, bah c'est parti pour les 16e de finale, hein, évidemment, ça passe. Hein. Bah, allez, c'est ce soir et c'est donc sur M6, W9, NCIS, TMC, Esprit Criminel. Et puis vous allez pouvoir retrouver des rediffs de MacGyver sur Gulli, ça c'est bien. Vous retrouverez aussi le film L'Effaceur sur T18. Et enfin, tiens, CF1 série film, c'est La Ruse. Voilà, je vous laisse faire votre choix et par avance, une excellente fin de week-end devant votre télévision ou à l'écoute d'Oxygène Radio, bien sûr.
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1: Et bienvenue pour ce nouveau rendez-vous des courses hippiques, c'est le magazine du week-end avec Vincent. Bonjour Vincent.
2: Ah, bonjour.
1: Bonjour Vincent.
3: Bonjour, bonjour à tous.
1: C'est mieux comme ça. Allez, on aborde une journée chargée dans la région. On parlera des courses de Sablé-sur-Sarthe, on court au Trophée Vert, on court aussi sur l'hippodrome de Segré. Deux rendez-vous vraiment intéressants avec de belles épreuves en perspective, tout comme le tiercé, quarté, quinté plus du jour, évidemment, sur l'hippodrome de Saint-Cloud, Vincent.
3: Oui, une épreuve plate sur la distance de 2400 mètres pour chevaux de 4 ans et plus. Ils seront 16 à en découdre pour la victoire. Départ de ce quinté plus ce dimanche sur l'hippodrome de Saint-Cloud aux alentours de 15h20.
1: Pour être honnête, c'est pas spécialement le genre de tiercé qui vous plaît des masses.
3: Pas forcément, non, tout à fait.
1: En tête du prono, c'est l'as Quiet King.
3: Effectivement, l'entraînement de Stéphane Wattel, la monte du jockey maison Théo Bachelot, concurrent qui était parti très joué dernièrement sur l'hippodrome de Chantilly dans le grand handicap. Il a seulement terminé 10e, mais attention, il y a des excuses ce jour-là. Il était bloqué côté corde. Il a très bien fini une fois qu'il a trouvé l'ouverture. Attention, s'il a un bon parcours, il pourrait pourquoi pas remettre les pendules à l'heure. Ce numéro 1, Kiet King de l'entraînement Stéphane Wattel.
1: Marina Leda, c'est le numéro 7.
3: Et qui défend l'entourage de Mario Baratti, le jockey Alexis Pouchin, concurrent à qui on ne pouvait pas approcher grand-chose avant. Son échec, c'était sur les pourrons d'Éventard à Angers, dans le grand handicap d'Angers, seulement 19e ce jour-là, alors qu'il était parti très joué. Il n'a sans doute pas apprécié le parcours assez tournoi de l'hippodrome d'Angers. Auparavant, ce ne sont que des très bonnes performances du côté de Paris-Longchamp, ou encore une seconde place dans un quinté plus du côté de Saint-Cloud, le prix du net. Donc s'il répète cette performance, et on excusera son échec du côté d'Angers, un concurrent qui devrait pourquoi pas terminer à l'arrivée de ce quinté plus, ce numéro 7. Elle se nomme Marina Leda.
1: Dalakil, le numéro 3.
3: C'est l'entraînement de Francis-Henri Graffard pour la monte du jockey maison Michael Barzalona, un concurrent qui reste sur quelques performances en demi-teinte. C'était une 6e place du côté de Chantilly, où apparemment un échec, c'était sur l'hippodrome de Paris-Longchamp, alors qu'il est parti très joué. On retiendra sa très belle victoire dans un quinté plus du côté de Fontainebleau. C'était au mois d'avril. Attention, s'il répète cette performance, ce numéro 3 Dalakil devrait normalement figurer à l'arrivée d'une telle épreuve, bien qu'il porte un petit peu de poids dans le haut du tableau. Il devra porter 57,5 kg.
1: Le numéro 4 reste sur une victoire, c'est Shri Ara.
3: L'entraînement de Karina Fay associé à Eddie Arouin, une victoire dans un quinté plus. C'était sur l'hippodrome de Strasbourg le 27 mai dernier. Auparavant, toujours dans un quinté plus du côté de Paris-Longchamp, une très bonne 3e place. Un concurrent qui ne déçoit que très rarement. Cette année, c'est même très bien. Aucun échec cette année. Toujours à l'arrivée des courses auxquelles elle participe. Ça devrait être encore le cas cet après-midi pour ce numéro 3, Shri Ara, à glisser impérativement sur votre ticket.
1: Most Glamorous portera le numéro 5.
3: Et qui défend l'entraînement du duo Nicolas Clément, Flo Hermans, une concurrente qui reste sur une victoire elle aussi. C'était sur l'hippodrome de Paris-Longchamp, auparavant plusieurs accessites. A priori, elle est dans la forme de sa vie. Si elle répète cette performance, elle est comme beaucoup d'autres, elle pourrait figurer derrière une telle épreuve, une épreuve très ouverte, vous l'aurez compris. Et elle sera associée à Thomas Truillier. Peut-être le fait qu'elle sortira des stalles numéro 16 pourrait peut-être l'empêcher de briguer la victoire, mais un accessite est tout à fait possible pour ce numéro 5, Most Glamorous.
1: Elle court toujours à bon escient, ce numéro 2. Niagara, deux courses, troisième et quatrième cette année.
3: Oui, effectivement, deux courses, troisième, quatrième. Et auparavant, c'était une grande interruption de carrière, parce qu'avant, c'était au moins c'était en 2024, donc après 2 ans d'absence, un concurrent qui nous venait d'Allemagne. Et pour ses deux premiers parcours, pour l'entraînement de Flavie Bresson, c'est vraiment très très bien. Une 4e place du côté de Dieppe et dernièrement une très belle 3e place du côté d'Angers. Certes, il monte un peu de catégorie, mais vu qu'il est en bonne forme actuellement, et c'est un concurrent qui a prouvé des moyens en Allemagne. Attention, donc attention à lui, bien dans le haut tableau, bien qu'il portera également du poids, mais c'est un concurrent qui pourrait pourquoi pas figurer à l'arrivée d'une telle épreuve, ce numéro 2 Niagara, qui sera associé cet après-midi à Jérôme Claudic.
1: Un concurrent qui fait son retour presque, et ce perso, ça me fait plaisir, c'est Thierry Pochet avec le numéro 13, Plotinus.
3: Effectivement, Plotinus qui vient de créer la sensation du côté de Saint-Cloud dernièrement dans un quinté plus. Il concluait 3e associé à Christopher Grosbois, 3e à plus de 33 contre 1 auparavant.
1: Déjà, un contre 1, c'est beaucoup.
3: C'est ça.
1: Alors 33.
3: 33, ça fait beaucoup. Auparavant, 2 échecs, alors qu'il était très joué. Et on retiendra au mois de mars une victoire du côté de Saint-Cloud le 10 mars. Et il était à 22 contre 1. Donc c'est les grosses cotes à chaque fois pour ce partenaire de Thierry Pochet, qui pourrait pourquoi pas briguer un accessite à Bellecôte. Il sera associé cet après-midi à Léonard Plomé.
1: Et on terminera avec le numéro 9, c'est Miss Tarken.
3: L'entraînement de l'ancien jockey Thibaut Spetcher, une concurrente qui n'a pas déçu cette année. 3 courses, 3 bonnes performances du côté de Saint-Cloud. Donc un hippodrome qu'elle apprécie, une 5e place, une 3e place, une victoire donc dernièrement. Elle sera associée cet après-midi au jockey local Nicole Pierre Remouet, donc a glissé en fin de combinaison. Ce numéro 9, elle se nomme Miss Tarken.
1: Allez, c'est le moment où on fait le récap.
3: On y va, c'est parti.
1: Eh bien, on s'installe. Direction Saint-Cloud pour le tiercé quartier Quintet Plus du jour. C'est le moment de noter les concurrents et les bons concurrents à retenir.
3: Allez, en tête notre sélection, tout d'abord c'est l'As Cat King, ensuite le numéro 7 Marina Leda, puis le numéro 3 c'est Dalakir, le numéro 4 Shriara ou encore le numéro 5 Most Glomorous. Parmi les seconds choix possibles, le 2 c'est Niagara, le numéro 13 Plotinus ou encore le numéro 9 Miss Tarken. En chiffres, l'As, le 7, le 3, le 4 et le 5. En second choix, le 2, le 13 et le 9. Départ de ce Quintet Plus ce dimanche sur l'hippodrome de Saint-Cloud aux alentours de 15h20.
1: Et on aborde dès maintenant les courses dans la région.
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1: Des courses épiques dans la fédération, il y a du choix.
3: Effectivement, on court ce dimanche sur les pourrons de la Laurie à Segré. Il y aura 9 courses au programme. 5 courses réservées aux trotteurs et 4 courses d'obstacles. Départ de la première épreuve aux alentours de 14h30. Je vous conseille de suivre dans la 5e course. C'est le prix Oxygène Radio. C'est le numéro 10. C'est Illico Fedo. L'entraînement et la casaque d'Henri Touvet. Samuel Goyer à son sulky, un apprenti qui compte désormais 28 victoires. Et le duo Samuel Goyer-Illico Fedo, ça marche plutôt pas trop mal. 2 victoires du côté de Mamers ou encore du côté de l'Andivisio et dernièrement une très belle 4e place. C'est dans l'étape du trophée vert du côté d'Herbray. 4e, longtemps bloqué de côté corde. Il a très bien fini, donc toujours côté corde, dans une très belle action. Attention, ce n'est pas très loin. Il pourrait pourquoi pas faire mouche. Donc ce dimanche, sur l'hipporome de Segré, dans la 5e course du programme, c'est le numéro 10. Il s'appelle Illico Fedo. Il sera déféré des 4 pieds.
1: Oui, d'autres concurrents, c'est vrai.
3: Oui, surtout des drivers, surtout des drivers. Il y a la crème des drivers qui sera présente cet après-midi du côté de Segré. On retrouvera notamment Franck Nivard, Benjamin Rochard.
1: Franck Nivard, le vainqueur de Prix d'Amérique.
3: Tout à fait, avec Okaïk Dogel, une très belle cote. Je crois que vous l'avez touché, c'est pour ça que vous venez ça, non ?
1: C'était ça.
3: C'était ça, oui. On retrouve également Eric Raffin qui continue son tour de France. Il était le week-end dernier du côté de Saint-Pierre-la-Cour. Il sera cet après-midi du côté de Segré. Eric Raffin, celui qui dort en titre. On court également du côté de Sablé-sur-Sarthe qui accueille une étape du trophée vert. Ce sera la 3e course du programme. On retrouvera notamment au cours de cette étape, on retiendra sans doute surtout le numéro 12, c'est Joyce Delto, l'entraînement à la casaque et la drive d'Emeric Thomas. Joyce Delto pas revu en compétition depuis le 22 avril dernier dans le Grand Salle du Trot, c'était du côté de Châteaubriant. Une victoire très facile. Il aurait dû de courir il y a de ça un mois l'étape du trophée vert du côté de Granville. Il a été déclaré non partant suite à un souci à un pied. Tout est rentré dans l'ordre, bien qu'il devra rendre 25 mètres cet après-midi du côté de Sablé-sur-Sarthe. Attention, c'est un choix prioritaire, ce numéro 12, donc du côté de Sablé-sur-Sarthe dans la 13e épreuve, il se nomme Joyce Delto. Également des courses du côté de Montmirail-Toutreau, du côté de La Roche-sur-Yon ou encore dans le Grand Ouest, du côté de Corlay ou encore du côté de Granville. Des courses la semaine à venir. On court mardi du côté de Cholet, réunion tout galop en semi-nocturne. On courra mercredi 1er juillet du côté du Petit Port à Nantes, réunion tout galop tout à partir de midi. Et jeudi, des courses toujours à partir de midi du côté de Saône-Poncé, réunion tout galop. Et on filera ensuite du côté de Pornichet-la-Baule, le réunion de Toutrou en semi-nocturne. Première réunion des semi-nocturnes du côté de la côte estivale, du côté de Pornichet-la-Baule, jeudi prochain.
1: Ça sent l'été.
3: Ça sent l'été, tout à fait. Et ça sent les vacances. Et
1: c'est exactement cela. Merci beaucoup, Vincent. On vous retrouvera dans quelques semaines, après une séance de bronzage.
3: Tout à fait, une petite pause estivale.
1: Allez, on va retrouver, nous, il n'est pas en vacances pour l'instant, le président des courses de Segré, c'est René Périgois, qui était avec nous il y a quelques jours déjà. Et comme c'est le mois des vacances, le mois de juin, eh bien, on avait des stagiaires, les stagiaires qui avaient plein de questions à lui poser sur le rôle d'un président de société des courses. Eh bien, on les retrouve dès maintenant, et c'est Alexia qui pose la première question.
4: Comment s'organise une journée de course ?
5: Une journée de course, ça s'organise un petit peu longtemps à l'avance, parce qu'il faut que les pistes soient en état. Donc, quand c'est la première journée, ça nous prend un peu plus de temps. C'est-à-dire que c'est au moins, pour la journée du mois de juin, il faut commencer au mois de mars. Tondre des pistes, tailler tous les fusains, préparer également le pesage. Et puis après, il y a tous les à côté, c'est-à-dire tout ce qu'on doit commander, tout ce qu'on doit faire pour fournir, puisque la Société des courses de Segré tient à ses buvettes et son restaurant, donc à nous aussi d'alimenter toutes ces choses-là, et surtout aussi bien mettre toutes les personnes en place qui vont travailler le jour des courses.
1: C'est combien de bénévoles le jour des courses ? Toujours 15 ou un peu plus ?
5: Ah non, c'est bien plus, hein, c'est 25-30 bénévoles.
1: Alexia, deuxième question ?
4: Quel conseil donnerez-vous aux jeunes qui souhaitent devenir président d'hippodrome ?
5: Faut être passionné surtout, très passionné, et avoir beaucoup de temps, mais de temps libre. Un président d'hippodrome n'est pas rémunéré, donc il faut vraiment avoir du temps libre, parce qu'il y a des réunions avec les fédérations, avec les sociétés mères. Il y a également des réunions pour les commissions de programme. Donc, faut avoir du temps. Et puis, faut être passionné, savoir de quoi on parle. Et puis, savoir aussi essayer de manager une équipe, ce qui n'est pas toujours essentiel avec les bénévoles. Généralement, ça se passe toujours très bien.
1: C'est combien d'heures par semaine ?
5: Oh, je vais dire que je compte pas ça en heures, mais c'est souvent 2-3 heures par jour. Des coups de téléphone auxquels faut répondre, une réunion auxquelles faut assister, un petit problème sur l'hippodrome à aller voir ou quoi que ce soit. Donc oui, c'est sûrement une bonne journée, une journée et demie, deux journées par semaine. Quand c'est le moment fort. Je veux dire que l'hiver, on est plus tranquille.
1: Alexia, encore une, ouais, c'est bien.
4: Quelles actions mettez-vous en place pour attirer davantage de visiteurs et de passionnés des courses hippiques?
5: On essaye de mettre en place plusieurs choses. C'est-à-dire, avec les moyens que l'on a, on essaye de faire surtout, on essaye d'attirer les enfants, parce que les enfants, c'est l'avenir. Et en mettant des animations pour eux, château gonflable, jeux en bois, sculpteur sur ballon, atelier de maquillage, on essaye de faire des choses comme ça pour attirer les enfants, parce que si vous attirez les enfants, vous attirez les familles qui peuvent passer un agréable moment dans un cadre qui est quand même assez somptueux. On essaie de faire ça, là, il va y avoir un animateur, un chanteur qui va venir au mois de septembre et puis au mois d'octobre. On va essayer de faire d'autres choses. Mais je vous dis, avec nos moyens, malheureusement, on n'a pas les moyens de réunion premium comme les premiums de la région.
1: Merci Alexia. On va passer à Noam qui a une question qui me plaît plutôt bien sur les paris sportifs.
6: Donc moi j'aimerais savoir tout d'abord ce que vous pensez des jeunes parieurs.
5: Les jeunes parieurs sont plus attirés, je veux dire, par les paris sur téléphone, c'est-à-dire les paris sportifs, les paris où ils peuvent jouer tout de suite et savoir combien ils vont toucher. Peut-être qu'il y a une réforme à faire au niveau du jeu en France justement à ce niveau-là, parce que pour essayer d'aider les gens à parier plus vite et à savoir combien ils vont toucher. Je trouve que le système français est tellement bien fait. C'est-à-dire que le PMU, dans sa fonctionnalité, pour moi, est très bien fait. Et c'est quand même un retour à la filière. Et ce qu'il faut se dire, c'est ce qui fait vivre la filière. Malheureusement, actuellement, on perd un petit peu des paris, mais il y a eu les GPI, les grands parieurs internationaux et tout ça qu'on a un petit peu mis de côté. On devait toucher 850 millions d'euros de retour à la filière l'an dernier. On est à plus près de 790, donc il manque 60 millions. 60 millions, c'est énorme pour la filière. Et on peut penser que actuellement cette année, on sera à 700 millions. Donc, il va y avoir un gros manque à gagner pour la filière. Donc, il va falloir faire des choix, c'est évident. Par contre, on n'a pas vu, on ne voit pas assez le PMU se manifester. C'est-à-dire que je trouve que le PMU ne participe pas assez à des actions d'envergure et se contente seulement de son réseau.
6: D'accord. Et est-ce que vous pensez que du coup, les baisses de résultats, on va dire, c'est dû à des sports co comme le foot ? Parce que les jeunes ont tendance à trouver que c'est plus simple de gagner de l'argent sur un match de foot ou...
5: Oui, bien sûr, mais c'est un fait. Il est évident que, oui, toute cette baisse, on a perdu de la clientèle qui est quand même assez ancienne, la preuve, hein, je suis assez ancien et le problème, si vous allez sur un hippodrome, on se retrouve entre nous, entre anciens. Donc, quand on voit beaucoup de jeunes sur un hippodrome, ça nous fait très plaisir. Et pour attirer des jeunes, faut peut-être faire. Là, je vois, j'ai un ami qui est président de Saint-Pierre-la-Cour. Samedi prochain, il va courir en semi nocturne. Après, il y a un DJ qui vient. Donc, faut peut-être attirer des gens plus par ça. Il y a les jeudis que salon champ actuellement. Alors, on va vous dire, les gens ne sont pas attirés par les courses. Ils viennent pour faire la fête. Oui, mais s'ils viennent pour faire la fête, ils viennent sur un hippodrome. Et s'ils viennent sur un hippodrome, peut-être qu'ils y reviendront dans une autre manifestation. Et ça, c'est très important. Il faut essayer de les habituer à venir sur nos hippodromes.
6: Oui, bien sûr. Parce que moi, je prends mon cas, mais je ne connais pas trop ce type de sport. Moi, je suis plus sport co, donc le football. Et si on veut s'intéresser au sport hippique, par quoi on devrait commencer ? Parce qu'il y a plusieurs disciplines.
5: Je crois qu'il faut d'abord essayer de voir un petit peu les courses dans l'ensemble. Les disciplines viennent après, on se focalise plus sur une discipline que sur une autre, mais je crois qu'il faudrait voir une journée dans l'ensemble avec plusieurs disciplines et voir l'ambiance qu'il peut y avoir autour d'un cheval. Vous avez les propriétaires, vous avez les éleveurs, vous avez les entraîneurs, vous avez un petit peu les supporters du cheval, et vous verrez que ces gens-là, dans une ligne droite, vivent leur passion à fond. Et chose que vous n'avez pas quand vous regardez votre téléphone et que vous regardez le résultat pour savoir combien vous avez gagné. Mais il y a tout un environnement à découvrir. Et ça, il faut amener les gens sur un hippodrome pour essayer de faire découvrir cet environnement-là pour après les faire apprécier l'hippisme.
6: C'est vrai que je vous rejoins parce que je vais souvent au Mondial du Lion et je trouve que c'est pas mal parce qu'il y a de l'ambiance. Et puis on voit qu'ils aiment leur sport, leurs compagnons, et c'est appréciable, je trouve.
5: Et vous savez, les gens qui travaillent dans le milieu du cheval adorent leurs chevaux. C'est la base, et ils vivent avec toute l'année, 365 jours sur 365. Et je peux vous dire qu'ils les adorent, et pour eux, les voir concrétiser, même sur un hippodrome comme Segré, gagner une course ou quoi que ce soit, pour eux, c'est le summum.
0: La Fédération Anjoumène Centre-Ouest, c'est 33 hippodromes répartis sur le Maine-et-Loire, Mayenne, Sarthe, Indre-et-Loire, Loire-et-Cher et Vienne.

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3: Et en ce dimanche 28 juin, bonne fête aux Irénées, les Béliers, la route vers le succès est dégagée, c'est à vous de jouer. Les Taureaux, votre conjoint enflamme vos sens. Les Gémeaux, aujourd'hui, vous ne risquez guère de tomber sur des obstacles professionnels insurmontables. Les Cancers, vous vous laissez emporter par la passion. Lion, vous ne prenez aucun risque, vos démarches sont longuement mûries. Et les Vierges, dans le domaine matériel, l'originalité sera votre atout maître aujourd'hui. Balance, vous pourriez avoir des remontrances de la part de vos supérieurs si vous ne changez pas d'attitude. Les Scorpions, laissez-vous porter. Sagittaire, vous ne vous tuez pas à la tâche. Les Capricornes, si vous devez régler un problème financier, il est préférable de le faire sans attendre. Verseau, célibataire, la période sera propice aux rencontres et aux expériences nouvelles. Enfin, les Poissons, quand il s'agit de négocier, vous êtes toujours aussi efficace.

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4: Oh, c'est bon ça. Ça c'est bon, c'est de la motocross. J'adore. J'adore. Et c'est surtout impressionnant, encore plus en mode nocturne. Verne d'Anjou, 71e édition. Attention, ça rigole pas. Il y a le président qui est avec nous. Si, si, il est là. C'est Marc qui est avec nous comme chaque année pour nous parler de ce rendez-vous. Bonjour Marc Thérien.
5: Bonjour Jérémy.
4: Bon alors qu'est-ce qui va se passer le 4 juillet prochain exactement?
5: Eh bien écoute, comme toutes les années précédentes, eh bien toujours pareil, le nocturne, il y en a plus guère.
4: Ouais.
5: Il y a plus beaucoup de motocross semi-nocturne comme nous, parce que c'est compliqué à organiser. Donc les entraînements commencent dans l'après-midi avec les démonstrations des enfants à partir de 14h jusqu'à 17h pour les enfants. Il y aura les

0: entraînements des grands qui s'intercalent et tout ça.
1: Ouais.
0: Et puis après, on enquille jusqu'à 2h du matin.
1: Qu'on comprenne un peu, parce qu'on utilise le terme là, le nocturne, évidemment. C'est quoi qui se disquine concrètement, les pilotes, pour les spectateurs, la différence qu'il peut y avoir concrètement?
0: Là, en fin de compte, on a la chance. Moi, j'avais créé ce terrain. Le public est tout autour, si tu veux.
1: Ouais.
0: Et la chance, c'est qu'ils voient tout sans bouger de place. Par rapport à un motocross normal, tu es obligé de bouger, tu vas avoir un passage, mais là c'est vraiment une arène, un genre d'arène,
1: oui.
0: Avec ben tu vois bien les bars, tout ce qui est alimentation et tout ça. C'est vraiment un petit cocon et ça crée une bonne ambiance.
1: Ouais.
0: Et c'est un terrain qui est très très court et très spectaculaire.
1: D'accord.
0: Et c'est beaucoup de sauts.
1: Pour l'édition 2026, c'est quoi? J'ai cru voir 180 pilotes qui seront au départ.
0: Ouais, 180 pilotes, une quarantaine de petits,
1: ouais.
0: Et puis après que de l'adulte avec les catégories 85, 125, et puis ça monte en âge.
1: Ouais.
0: Mais les trop âgés viennent pas chez nous parce que ça secoue de trop.
1: Non mais franchement, les curieux, ouais. Les spectateurs voulez du spectacle, allez-y. Hein, c'est à partir de 14h le 4 juillet. On fait comment? On réserve sur l'Instagram de Motocross Verne d'Anjou? Il y a quelqu'un?
0: Non. Il n'y a pas de réservation pour la bien. Bouffe, en alimentation, tout est prévu.
1: Ouais.
0: Et puis l'entrée, c'est 8 euros.
1: Ouais.
0: On n'a pas voulu changer les tarifs parce que tu sais, hein, nos portefeuilles sont pas extensibles.
1: Ouais.
0: Ils nous ont déjà cogné pas mal avec tous les frais routiers de gasoil et tout.
1: Ouais, c'est pas
0: donc
1: faux.
0: On a augmenté que dalle. Donc
1: merci.
0: On n'a rien changé.
1: Merci Marc, et attention, je précise aussi que ce sera gratuit pour les moins de 14 ans. On pourrait passer des heures à parler moto. Ça, on rappelle l'adresse, le lieu, c'est sur le terrain de
0: À Verne d'Anjou, la Brindelais.
1: Voilà.
0: Beaucoup de gens connaissent.
1: Bah oui, bien sûr, pensez-y, c'est le 4 juillet prochain à partir de 14h. Merci, à très vite.
0: Merci Jérémy, à bientôt. Merci.
2: Côté météo, après les fortes chaleurs de ces derniers jours, ce dimanche s'annonce plus respirable en Anjou. Le soleil domine largement malgré quelques nuages sans conséquence et les températures restent estivales avec 30 à 32 degrés cet après-midi sur Angers, Segré, Cholet et Saumur. Et demain lundi, le soleil restera bien présent avec une chaleur toujours agréable autour de 30 degrés. 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
2: Côté météo, après les fortes chaleurs de ces derniers jours, ce dimanche s'annonce plus respirable en Anjou. Le soleil domine largement malgré quelques nuages sans conséquence et les températures restent estivales. Avec 30 à 32 degrés cet après-midi sur Angers, Segré, Cholet et Saumur. Et demain lundi, le soleil restera bien présent avec une chaleur toujours agréable autour de 30 degrés. 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
3: Et en ce dimanche 28 juin, bonne fête aux Irénée, les Béliers. La route vers le succès est dégagée, c'est à vous de jouer. Les Taureaux, votre conjoint enflamme vos sens. Les Gémeaux, aujourd'hui, vous ne risquez guère de tomber sur des obstacles professionnels insurmontables. Les Cancers, vous vous laissez emporter par la passion. Lion, vous ne prenez aucun risque, vos démarches sont longuement mûries. Les Vierges, dans le domaine matériel, l'originalité sera votre atout maître aujourd'hui. Balance, vous pourriez avoir des remontrances de la part de vos supérieurs si vous ne changez pas d'attitude. Les Scorpions, laissez-vous porter. Sagittaire, vous ne vous tuez pas à la tâche. Les Capricornes, si vous devez régler un problème financier, il est préférable de le faire sans attendre. Verseau, célibataire, la période sera propice aux rencontres et aux expériences nouvelles. Enfin, les Poissons, quand il s'agit de négocier, vous êtes toujours aussi efficace. Bonne journée et à demain.
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4: Oxygène aime le terroir. Oxygène aime les bons produits. Oxygène aime forcément le marché de producteurs à la ferme du Baumel. On va en parler avec Pierre. Salut Pierre.
5: Bonjour Jérémy.
4: Alors dans ce lieu magnifique, lieu dit Baumel, on a la chance d'avoir, je crois, c'est chaque mercredi après-midi hein, ce rendez-vous.
5: C'est ça, chaque mercredi après-midi, le marché a lieu de 16h30 à 19h. Tous les mercredis du mois. Voilà, alors, on est seulement fermé au mois d'août.
4: Pour toutes celles et ceux qui ne nous connaissent pas encore, notamment cette ferme du Baumel, elle est située où exactement ?
5: Elle est située à Feneux, à peu près un quart d'heure d'Angers, au nord d'Angers. Donc elle se trouve à un quart d'heure à peu près d'Angers pour un quart d'heure du Lyon d'Angers. Voilà. Ouais. Quelque chose comme ça, entre les deux.
4: On a plein de bons produits, évidemment. Alors évidemment, on pense au fromage au lait de vache, de la crème, du fromage blanc aussi, hein, plein de fromages frais affinés qu'on va pouvoir retrouver.
5: C'est ça. On a aussi également de la tomme. Tomme qui est affinée à peu près 2 à 3 mois aussi. Et également aussi un nombre de producteurs autres que Fromanjou. Il y a aussi une maraîchère qui vient, qui est

0: et le potager de Kéré, qui est Emeline. On a également les délices de Clarisse, qui fait des galettes et des crêpes artisanales, qui nous vient de Champigny, pas très loin non plus. Et on a aussi la ferme de la Beurie à Segré, qui fait du cochon aussi en vente directe, vente au détail, donc charcuterie, rillettes, et puis pièces de viande. Voilà. Ouais. Et également la ferme aussi, la ferme de la Grangerie, qui fait de la vente de viande de bovine au détail aussi également les deux premiers week-ends du mois.
1: C'est assez fou tout ce que vous retrouvez. Alors moi je vais quand même poser une question. Pourquoi on a choisi d'accueillir d'autres producteurs locaux sur la ferme ?
0: Eh ben, c'est parce que ça fait partie du dynamisme local. C'est aussi pour proposer à nos clients d'avoir une variété de produits et de ne pas se cantonner seulement au fromage et aussi de faire fonctionner nos acteurs locaux qui sont aussi pour nous des personnes importantes.
1: Ouais.
0: Et aussi pour le client de pouvoir retrouver l'ensemble de ses produits. Tout son frigo, en fait, il est sur place.
1: Ouais, voilà. C'est l'occasion d'aller prendre ses bons produits. La ferme de la Beurie qui accueille pas mal de beau monde, autant vous le dire. La ferme aussi, on le disait, toutes ces fermes qui sont là, les délices de Clarisse, pots aux fruits aussi, je crois pas qu'on en ait parlé de...
0: Pots aux fruits, oui, voilà. Fruits, ouais. Il y a aussi pots aux fruits, on en a tellement. Pots aux fruits, Marie, qui nous vient aussi de Saint-Martin-du-Bois, qui fait des confitures artisanales aussi également, donc qui est là aussi tous les mercredis ou en dépôt vente.
1: Ouais, voilà. Avec ses caramels au beurre salé, la confiture caramel beurre salé, petit coup de cœur celui-là.
0: Il est très bon,
1: Marché de producteurs à la ferme du Baumel à Feneux, on le rappelle, c'est tous les mercredis, sauf au mois d'août, un peu de vacances quand même. 16h30, 19h à la ferme directement. Merci pour toutes ces précisions, Pierre. À bientôt.
0: Merci, à bientôt. Au revoir, Jérémy.
2: Côté météo, après les fortes chaleurs de ces derniers jours, ce dimanche s'annonce plus respirable en Anjou. Le soleil domine largement malgré quelques nuages sans conséquence et les températures restent estivales avec 30 à 32 degrés cet après-midi sur Angers, Segré, Cholet et Saumur. Et demain lundi, le soleil restera bien présent avec une chaleur toujours agréable autour de 30 degrés. 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
1: Et en cette période estivale sur TF1, vous allez retrouver la comédie Barbecue. Tiens, l'embarras du choix, c'est ce soir et c'est sur France 2. Hudson et Rex, épisode inédit sur France 3, le policier du dimanche soir. Objectif Brennus, documentaire sportif qui vous attend sur Canal. Du football, la Coupe du Monde, bah c'est parti pour les 16e de finale, hein, évidemment, ça passe. Hein, bah, allez, c'est ce soir et c'est donc sur M6, W9, NCIS, TMC, Esprit Criminel. Et puis vous allez pouvoir retrouver des rediffs de MacGyver sur Gulli, ça c'est bien. Vous retrouverez aussi le film L'Effaceur sur T18. Et enfin, tiens, CF1 série film, c'est La Ruse. Voilà, je vous laisse faire votre choix et par avance, une excellente fin de week-end devant votre télévision ou à l'écoute d'Oxygène Radio, bien sûr.
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2: 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À Dent, le groupe SOR recherche un agent clientèle réseau eau potable et assainissement pour intervenir sur les réseaux et auprès des abonnés. À Laval, Manpower recrute un agent logistique pour assurer réception, stockage et préparation des commandes, débutant accepté. À Évron, Bricomarché recrute un conseiller vendeur secteur décoration pour renforcer son équipe magasin. À Mayenne, Actual recherche un correspondant commercial chargé du suivi et du développement d'un portefeuille client. Enfin, dans plusieurs établissements du département, de nombreux postes d'aide-soignants sont actuellement à pourvoir, notamment autour de Laval, Mayenne, Cran et Château-Gontier. Retrouvez le détail de ces offres sur France Travail et les plateformes de recrutement. Pour diffuser vos offres sur Oxygène Radio, contactez-nous.
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3: Et en ce dimanche 28 juin, bonne fête aux Irénées, les Béliers, la route vers le succès est dégagée, c'est à vous de jouer. Les Taureaux, votre conjoint enflamme vos sens. Les Gémeaux, aujourd'hui vous ne risquez guère de tomber sur des obstacles professionnels insurmontables. Les Cancers, vous vous laissez emporter par la passion. Lion, vous ne prenez aucun risque, vos démarches sont longuement mûries. Les Vierges, dans le domaine matériel, l'originalité sera votre atout maître aujourd'hui. Balance, vous pourriez avoir des remontrances de la part de vos supérieurs si vous ne changez pas d'attitude. Les Scorpions, laissez-vous porter. Sagittaire, vous ne vous tuez pas à la tâche. Les Capricornes, si vous devez régler un problème financier, il est préférable de le faire sans attendre. Verseau, célibataire, la période sera propice aux rencontres et aux expériences nouvelles.

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0: 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À Dent, le groupe SOR recherche un agent clientèle réseau eau potable et assainissement pour intervenir sur les réseaux et auprès des abonnés. À Laval, Manpower recrute un agent logistique pour assurer réception, stockage et préparation des commandes, débutant accepté. À Évron, Bricomarché recrute un conseiller vendeur secteur décoration pour renforcer son équipe magasin. À Mayenne, Actual recherche un correspondant commercial chargé du suivi et du développement d'un portefeuille client. Enfin, dans plusieurs établissements du département, de nombreux postes d'aide-soignants sont actuellement à pourvoir, notamment autour de Laval, Mayenne, Cron et Château-Gontier. Retrouvez le détail de ces offres sur France Travail et les plateformes de recrutement. Pour diffuser vos offres sur Oxygène Radio, contactez-nous.
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16: Oh, c'est bon ça. Ça c'est bon, c'est de la motocross. J'adore. J'adore. Et c'est surtout impressionnant, encore plus en mode nocturne. Verne d'Anjou, 71e édition. Attention, ça rigole pas. Il y a le président qui est avec nous. Si, si, il est là. C'est Marc qui est avec nous comme chaque année pour nous parler de ce rendez-vous. Bonjour Marc Thérien.
17: Bonjour Jérémy.
16: Bon alors qu'est-ce qui va se passer le 4 juillet prochain exactement ?
17: Eh bien écoute, comme toutes les années précédentes, eh bien toujours pareil, le nocturne, il y en a plus guère.
16: Ouais.
17: Il y a plus beaucoup de motocross semi-nocturne comme nous, parce que c'est compliqué à organiser. Donc les entraînements commencent dans l'après-midi avec les démonstrations des enfants à partir de 14h jusqu'à 17h pour les enfants. Il y aura les entraînements des grands qui s'intercalent et tout ça.
16: Ouais.
17: Et puis après, on enquille jusqu'à 2h du matin.
16: Qu'on comprenne un peu, parce qu'on utilise le terme le nocturne évidemment. C'est quoi qui se disquine concrètement les pilotes pour les spectateurs, la différence qu'il peut y avoir concrètement ?
17: Alors, en fin de compte, on a la chance. Moi, j'avais créé ce terrain. Le public est tout autour, si tu veux.
16: Ouais.
17: Et la chance, c'est qu'ils voient tout sans bouger de place. Par rapport à un motocross normal, tu es obligé de bouger, tu vas avoir un passage, mais là c'est vraiment une arène, un genre d'arène,
16: oui.
17: Avec toi bien les bars, tout ce qui est alimentation et tout ça. C'est vraiment un petit cocon et ça crée une bonne ambiance.
16: Ouais.
17: Et c'est un terrain qui est très très court et très spectaculaire.
16: D'accord.
17: Et c'est beaucoup de sauts.
16: Pour l'édition 2026, c'est quoi ? J'ai cru voir 180 pilotes qui seront au départ.
17: Ouais, 180 pilotes, une quarantaine de petits, ouais. Et puis après que de l'adulte avec les catégories 85, 125, et puis ça monte en âge. Ouais. Mais les trop âgés viennent pas chez nous parce que ça secoue de trop.
16: Non mais franchement, les curieux, ouais. Les spectateurs, vous voulez du spectacle, allez-y. Hein, c'est à partir de 14 heures le

0: 24 juillet. On fait comment? On réserve sur l'Instagram de Motocross Verne d'Anjou? Il y a quelqu'un?
1: Il n'y a pas de réservation pour la bouffe, en alimentation, tout est prévu.
0: Ouais.
1: Et puis, l'entrée, c'est 8 euros.
0: Ouais.
1: On n'a pas voulu changer les tarifs, parce que tu sais, hein, nos portefeuilles sont pas extensibles.
0: Ouais.
1: Ils nous ont déjà cogné pas mal avec tous les frais routiers de gasoil et tout.
0: Ouais, c'est pas
1: donc, on a augmenté que dalle. Donc,
0: merci.
1: On n'a rien changé.
0: Merci Marc, et attention, je précise aussi que ce sera gratuit pour les moins de 14 ans. On pourrait passer des heures à parler moto. Ça, on rappelle l'adresse, le lieu, c'est sur le terrain de
1: À Verne d'Anjou, la Brindelais.
0: Voilà.
1: Beaucoup de gens connaissent.
0: Oui, bien sûr, pensez-y, c'est le 4 juillet prochain à partir de 14h. Merci, à très vite.
1: Merci Jérémy, à bientôt. Merci.
2: Côté météo, après les fortes chaleurs de ces derniers jours, ce dimanche s'annonce plus respirable en Anjou. Le soleil domine largement malgré quelques nuages sans conséquence et les températures restent estivales. Avec 30 à 32 degrés cet après-midi sur Angers, Segré, Cholet et Saumur. Et demain lundi, le soleil restera bien présent avec une chaleur toujours agréable autour de 30 degrés. 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
1: Et voici votre point info circulation dans le département. À Laval, plusieurs chantiers sont en cours en centre-ville. Prudence rue d'Avenières, où des travaux de rénovation entraînent une circulation alternée jusqu'au mois de septembre, des restrictions de stationnement sont également en place dans le secteur. Toujours à Laval, des perturbations sont signalées ruelle de Beausoleil en raison des travaux du parking de Gaulle, ainsi que boulevard Denis Patin, où un feu est mis en place pour des travaux de raccordement électrique. À Entrammes, la RD 962 fait également l'objet de travaux de nuit, de 20h à 6h, avec une circulation réglementée pendant les interventions. Très bonne route à tous en Mayenne sur Oxygène Radio.
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1: Il est 11h.
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3: Et un coup de projecteur. On va parler aujourd'hui d'Adapt Habitat Concept, spécialiste de l'accessibilité PMR. Et c'est ô combien important. On va en parler avec Stéphane. Bonjour Stéphane.
4: Bonjour.
3: Merci d'être avec nous dans cette tribu. On va passer quelques minutes ensemble pour parler de votre entreprise. Déjà, vous êtes situé où, Stéphane ?
4: Eh bien, le siège social est situé à Étrichet, donc juste à côté d'Angers, à 12 km d'Angers à peu près, à côté de Tiercé.
3: Donc vous intervenez sur quel secteur ?
4: Alors nous, on intervient sur tous les pays de la Loire.
3: D'accord.
4: On va notamment jusqu'à la Vendée, le 72, donc la Sarthe. On fait le 53, on fait le 37, on fait le 44 et le 85.
3: Donc avec vous, ça rend nos maisons, un peu plus accessibles, surfonctionnelles, parce qu'on est jamais à l'abri de ce que peut nous réserver malheureusement la vie. Et donc quand on a acheté il y a quelques années, qu'on était en pleine forme et qu'on a pu avoir des aléas de la vie, malheureusement, vous êtes là pour intervenir et pour rendre plus sûr l'appartement ou la maison.
4: Exactement, c'est exactement ça, pour les aléas de la vie ou alors les gens qui se voient vieillir tout simplement ou en situation de handicap, redonner de l'autonomie à ces personnes en fait.
3: Et vous venez découvrir comment c'est à la maison, par exemple notre salle de bain, l'accès à l'étage peut-être, et c'est vous qui vous faites ce qu'on appelle un audit, c'est ça ?
4: C'est exactement ça. En fait, on se déplace chez les clients. Donc, on travaille en partenariat aussi avec une ergothérapeute, si on a besoin. On évalue en fait le besoin. On fait le chiffrage, on fait les plans, et après, on met en place l'intervention et avec toutes les aides qui peuvent s'y rajouter.
3: Mais on va y venir aux aides, parce que c'est vrai que certaines personnes qui nous écoutent, qui disent ah oui, mais moi non, j'ai pas les moyens. Je crois qu'il y a une manière d'avoir jusqu'à moins 70% dans les travaux, hein.
4: C'est exactement ça. Dans un premier temps, il y a la prime Adapt.
3: Ouais.
4: Donc en fonction du taux de handicap, en fonction des revenus, en fonction de plein de choses. Et nous, en partenariat avec des organismes de financement, on peut également financer les travaux chez les gens sans qu'ils aient à se démunir de leur capital.
3: D'accord, ça c'est ma prime Adapt, hein.
4: Alors c'est ma prime Adapt. En plus, on a ce partenariat avec des organismes de financement pour les gens qui ne sont pas éligibles à la prime Adapt.
3: De toute façon, les personnes, quand vous les recevrez, vous leur expliquerez tout ça. Effectivement, Stéphane, si on a envie de vous contacter, il y a un site internet ?
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3: 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Pensez-y, évidemment, et merci pour toutes ces précisions. On se

0: retrouve très vite hein, sur Oxygène Radio, Stéphane. À bientôt.
1: À bientôt, merci.
2: Côté météo, après les fortes chaleurs de ces derniers jours, ce dimanche s'annonce plus respirable en Anjou. Le soleil domine largement malgré quelques nuages sans conséquence et les températures restent estivales. Avec 30 à 32 degrés cet après-midi sur Angers, Segré, Cholet et Saumur. Et demain lundi, le soleil restera bien présent avec une chaleur toujours agréable autour de 30 degrés. 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
2: Oxygène aime le terroir. Oxygène aime les bons produits. Oxygène aime forcément le marché de producteurs à la ferme du Baumel. On va en parler avec Pierre. Salut Pierre.
3: Bonjour Jérémy.
2: Alors dans ce lieu magnifique, lieu dit Baumel, on a la chance d'avoir, je crois, c'est chaque mercredi après-midi hein, ce rendez-vous.
3: C'est ça, chaque mercredi après-midi, le marché a lieu de 16h30 à 19h. Tous les mercredis du mois. Voilà. Alors, on est seulement fermé au mois d'août.
2: Pour toutes celles et ceux qui ne nous connaissent pas encore, notamment cette ferme du Baumel, elle est située où exactement?
3: Elle est située à Feneux, à peu près un quart d'heure d'Angers, au nord d'Angers. Donc elle se trouve à un quart d'heure à peu près d'Angers pour un quart d'heure du Lyon d'Angers. Voilà. Ouais. Quelque chose comme ça, entre les deux.
2: On a plein de bons produits, évidemment. Alors évidemment, on pense au fromage au lait de vache, de la crème, du fromage blanc aussi, hein, plein de fromage frais affiné qu'on va pouvoir retrouver.
3: C'est ça. On a aussi également de la tomme. Tomme qui est affinée à peu près 2 à 3 mois aussi. Et également aussi un nombre de producteurs autres que Fromanjou. Il y a aussi une maraîchère qui vient, qui est le potager de Quéré, qui est Emeline. On a également les délices de Clarisse qui fait des galettes et des crêpes artisanales qui nous vient de Champigny, pas très loin non plus. Et on a aussi la ferme de la Beurie à Segré qui fait du cochon aussi en vente directe, vente au détail, donc charcuterie, rillettes et puis pièces de viande.
2: Ouais. Voilà.
3: Et également la ferme aussi, la ferme de la Grangerie qui fait de la viande, de la vente de viande de bovine.
2: Ah ouais.
3: Au détail aussi également, les deux premiers week-ends du mois.
2: Ouais, voilà. C'est assez fou tout ce que vous retrouvez. Alors moi je vais quand même poser une question, pourquoi on a choisi d'accueillir d'autres producteurs locaux sur la ferme?
3: Eh ben, c'est parce que ça fait partie du dynamisme local. C'est aussi pour proposer à nos clients d'avoir une variété de produits et de ne pas se cantonner seulement au fromage et aussi de faire fonctionner nos acteurs locaux qui sont aussi pour nous des personnes importantes.
2: Ouais.
3: Et aussi pour le client de pouvoir retrouver l'ensemble de ses produits, tout son frigo en fait, il est sur place.
2: Ouais, voilà. C'est l'occasion d'aller prendre ses bons produits.

0: la ferme de la Beurie qui accueille pas mal de beau monde, autant vous le dire. La ferme aussi, on le disait, toutes ces fermes qui sont là, les délices de Clarisse, pot aux fruits aussi, je crois pas qu'on en ait parlé de...
1: Pot aux fruits, oui, voilà. Fruits, ouais. Il y a aussi pot aux fruits, on en a tellement. Pot aux fruits, Marie, qui nous vient aussi de Saint-Martin-du-Bois, qui fait des confitures artisanales aussi également, donc qui est là aussi tous les mercredis ou en dépôt vente.
0: Ouais, voilà. Avec ses caramels au beurre salé, la confiture caramel beurre salé, petit coup de cœur celui-là.
1: Oui, il est très bon.
0: Marché de producteurs à la ferme du Baumel à Feneu, on le rappelle, c'est tous les mercredis, sauf au mois d'août, un peu de vacances quand même. 16h30, c'est 19h à la ferme directement. Merci pour toutes ces précisions, Pierre. À bientôt.
1: Merci, à bientôt. Au revoir, Jérémy.

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1: Et bienvenue pour ce nouveau rendez-vous des courses hippiques, c'est le magazine du week-end avec Vincent. Bonjour Vincent.
2: Ah, bonjour.
1: Bonjour Vincent.
3: Bonjour, bonjour à tous.
1: C'est mieux comme ça. Allez, on aborde une journée chargée dans la région. On parlera des courses de Sablé-sur-Sarthe, on court au Trophée Vert, on court aussi sur l'hippodrome de Segré. Deux rendez-vous vraiment intéressants avec de belles épreuves en perspective, tout comme le tiercé quarté quinté plus du jour, évidemment, sur l'hippodrome de Saint-Cloud, Vincent.
3: Oui, une épreuve plate sur la distance de 2400 mètres pour chevaux de 4 ans et plus. Ils seront 16 à en découdre pour la victoire. Départ de ce Quintet Plus ce dimanche sur l'hippodrome de Saint-Cloud aux alentours de 15h20.
1: Pour être honnête, c'est pas spécialement le genre de tiercé qui vous plaît des masses.
3: Pas forcément, non, tout à fait.
1: En tête du prono, c'est l'as Quiet King.
3: Effectivement, l'entraînement de Stéphane Wattel, la monte du jockey maison Théo Bachelot, concurrent qui était parti très joué dernièrement sur l'hippodrome de Chantilly dans le grand handicap. Il a seulement terminé 10e, mais attention, il y a des excuses ce jour-là. Il était bloqué côté corde. Il a très bien fini une fois qu'il a trouvé l'ouverture. Attention, s'il a un bon parcours, il pourrait pourquoi pas remettre les pendules à l'heure. Ce numéro 1, Kiet King de l'entraînement Stéphane Wattel.
1: Marina Leda, c'est le numéro 7.
3: Et qui défend l'entourage de Mario Baratti, le jockey Alexis Pouchin, concurrent à qui on ne pouvait pas rapprocher grand-chose avant son échec. C'était sur l'hippodrome des Ventes à Angers, dans le grand handicap d'Angers, seulement 9e ce jour-là, alors qu'il était parti très joué. Il n'a sans doute pas apprécié le parcours assez tournoi de l'hippodrome d'Angers. Auparavant, ce ne sont que des très bonnes performances du côté de Paris-Longchamp, ou encore une seconde place dans un quintet plus du côté de Saint-Cloud, le prix du net. Donc s'il répète cette performance, et on excusera son échec du côté d'Angers, un concurrent qui devrait pourquoi pas terminer à l'arrivée de ce quintet plus, ce numéro 7. Elle se nomme Marina Leda.
1: Dalakil, le numéro 3.
3: C'est l'entraînement de Francis-Henri Graffard pour la monte du jockey maison Michael Barzalona, un concurrent qui reste sur quelques performances en demi-teinte. C'était une 6e place du côté de Chantilly, où apparemment un échec, c'était sur les pommes de Paris-Longchamp, alors qu'il était parti très joué. On retiendra sa très belle victoire dans un quintet plus du côté de Fontainebleau. C'était au mois d'avril. Attention, s'il répète cette performance, ce numéro 3, Dalakil, devrait normalement figurer à l'arrivée d'une telle épreuve, bien qu'il porte un petit peu de poids dans le haut du tableau. Il devra porter 57,5 kg.
1: Le numéro 4 reste sur une victoire, c'est Shri Ara.
3: L'entraînement de Karina Fay, associé à Heidi Arouin, une victoire dans un quintet plus. C'était sur l'hippodrome de Strasbourg le 27 mai dernier. Auparavant, toujours dans un quintet plus du côté de Paris-Longchamp, une très bonne 3e place. Un concurrent qui ne déçoit que très rarement. Cette année, c'est même très bien. Aucun échec cette année. Toujours à l'arrivée des courses auxquelles elle participe. Ça devrait être encore le cas cet après-midi pour ce numéro 3, Shri Ara, à glisser impérativement sur votre ticket.
1: Most Glamorous portera le numéro 5.
3: Et qui défend l'entraînement du duo Nicolas Clément, Flo Hermans, une concurrente qui reste sur une victoire elle aussi. C'était sur l'hippodrome de Paris-Longchamp, auparavant plusieurs accessites. A priori, elle est dans la forme de sa vie. Si elle répète cette performance, elle est comme beaucoup d'autres, elle pourrait figurer à une telle épreuve, une épreuve très ouverte, vous l'aurez compris. Et elle sera associée à Thomas Truillier. Peut-être le fait qu'elle sortira des stalles numéro 16 pourrait peut-être l'empêcher de briguer la victoire, mais un accessite est tout à fait possible pour ce numéro 5, Most Glamorous.
1: Elle court toujours à bon escient, ce numéro 2, Niagara, deux courses, 3e et 4e cette année.
3: Oui, effectivement, deux courses, 3e, 4e. Et auparavant, c'était une grande interruption de carrière, parce qu'avant, c'était au moins en 2000. C'était en 2024, donc après 2 ans d'absence, un concurrent qui nous venait d'Allemagne. Et pour ses deux premiers parcours, pour l'entraînement de Flavie Bresson, c'est vraiment très très bien. Une 4e place du côté de Dieppe et dernièrement une très belle 3e place du côté d'Angers. Certes, il monte un peu de catégorie, mais vu qu'il est en bonne forme actuellement, et c'est un concurrent qui a prouvé des moyens en Allemagne. Attention, donc attention à lui, bien dans le haut tableau, bien qu'il portera également du poids, mais c'est un concurrent qui pourrait pourquoi pas figurer à l'arrivée d'une telle épreuve, numéro 2, Niagara, qui sera associé cet après-midi à Jérôme Claudic.
1: Un concurrent qui fait son retour presque, et ça me fait plaisir, c'est Thierry Pochet, avec le numéro 13, Plotinus.
3: Effectivement, Plotinus qui vient de créer la sensation du côté de Saint-Cloud dernièrement dans un quintet plus. Il concluait 3e associé à Christopher Grosbois, 3e à plus de 33 contre 1 auparavant.
1: Déjà, un quotin, c'est beaucoup.
3: C'est ça.
1: Alors, 33.
3: 33, ça fait beaucoup. Auparavant, 2 échecs, alors qu'il était très joué, et on retiendra au mois de mars une victoire du côté de Saint-Cloud le 10 mars, et il était à 22 contre 1. Donc c'est les grosses côtes à chaque fois pour ce partenaire de Thierry Pochet, qui pourrait pourquoi pas briguer un accessite à belle côte. Il sera associé cet après-midi à Léonard Plomé.
1: Et on terminera avec le numéro 9, c'est Miss Tarken.
3: L'entraînement de l'ancien jockey Thibaut Spetcher, une concurrente qui n'a pas déçu cette année. 3 courses, 3 bonnes performances. performance du côté de Saint-Cloud. Donc un hippodrome qu'elle apprécie, une cinquième place, une troisième place, une victoire donc dernièrement. Elle sera associée cet après-midi au jockey local Pierre Remouet, donc a glissé en fin de combinaison. Ce numéro 9, elle se nomme Miss Tarken.
1: Allez, c'est le moment où on fait le récap.
3: On y va, c'est parti.
1: Eh bien, on s'installe. Direction Saint-Cloud pour le tiercé quartet quinté plus du jour. C'est le moment de noter les concurrents et les bons concurrents à retenir.
3: Allez, en tête notre sélection, tout d'abord c'est l'As Cat King, ensuite le numéro 7 Marina Leda, puis le numéro 3 c'est Dalakir, le numéro 4 Shriahara ou encore le numéro 5 Most Glomorous. Parmi ceux qu'on choisit possible, le 2 c'est Niagara, le numéro 13 Plotinus ou encore le numéro 9 Miss Tarken. En chiffres, l'As, le 7, le 3, le 4 et le 5. En second choix, le 2, le 13 et le 9. Départ de ce quinté plus ce dimanche sur l'hippodrome de Saint-Cloud aux alentours de 15h20.
1: Et on aborde dès maintenant les courses dans la région.
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1: Des courses épiques dans la fédération, il y a du choix.
3: Effectivement, on court ce dimanche sur l'hippodrome de la Laurie à Segré. Il y aura 9 courses au programme. 5 courses réservées aux trotteurs et 4 courses d'obstacles. Départ de la première épreuve aux alentours de 14h30. Je vous conseille de suivre dans la 5e course. C'est le prix Oxygène Radio. C'est le numéro 10. C'est Illico Fedo. L'entraînement et la casa d'Henri Touvet. Samuel Goyer à son Suzuki, un apprenti qui compte désormais 28 victoires. Et le duo Samuel Goyer-Illico Fedo, ça marche plutôt pas trop mal. 2 victoires du côté de Mamers ou encore du côté de Landivisio et dernièrement une très belle quatrième place. C'est dans l'étape du trophée vert du côté d'Herbray. Quatrième, longtemps bloqué de côté corde. Il a très bien fini, donc toujours côté corde, dans une très belle action. Attention, ce n'est pas très loin. Il pourrait pourquoi pas faire mouche. Donc ce dimanche, sur l'hipporome de Segré, dans la 5e course du programme, c'est le numéro 10. Il s'appelle Illico Fedo. Il sera déféré des 4 pieds.
1: Oui, d'autres concurrents, c'est vrai.
3: Oui, surtout des rivers, surtout des rivers. Il y a la crème des rivers qui sera présente cet après-midi du côté de Segré. On retrouvera notamment Franck Nivard, Benjamin Rochard.
1: Franck Nivard, le vainqueur du Prix d'Amérique.
3: Tout à fait, avec Okaï Dogel, une très belle cote. Je crois que vous l'avez touché, c'est pour ça que vous venez ça, non ?
1: C'était ça.
3: C'était ça, oui. On retrouve également Eric Raffin qui continue son tour de France. Il était le week-end dernier du côté de Saint-Pierre-la-Cour. Il sera cet après-midi du côté de Segré. Eric Raffin, celui qui dort en titre. On court également du côté de Sablé-sur-Sarthe qui accueille une étape du Tour Vert. Ce sera la troisième course du programme. On retrouvera notamment au cours de cette étape, on retiendra sans doute surtout le numéro 12, c'est Joyce Delto, l'entraînement, la casaque et la drive d'Emeric Thomas. Joyce Delto pas revu en compétition depuis le 22 avril dernier dans le Grand Salle du Trot, c'était du côté de Châteaubriant. Une victoire très facile. Il aurait dû de courir il y a de ça un mois l'étape du Trophée Vert du côté de Granville. Il a été déclaré non partant suite à un souci à un pied. Tout est rentré dans l'ordre, bien qu'il devra rendre 25 mètres cet après-midi du côté de Sablé-sur-Sarthe. Attention, c'est un choix prioritaire, ce numéro 12, donc du côté de Sablé-sur-Sarthe dans la 13e épreuve. Il se nomme Joyce Delto. Également des courses du côté de Montmirail-Toutrot, du côté de La Roche-sur-Yon ou encore dans le Grand Ouest, du côté de Corlay ou encore du côté de Granville. Des courses la semaine à venir. On court mardi du côté de Cholet, réunion tout galop en semi-nocturne. On courra mercredi 1er juillet du côté du Petit Port à Nantes, réunion tout galop tout à partir de midi. Et jeudi, des courses toujours à partir de midi du côté de Saône-Poncé, réunion tout galop. Et on filera ensuite du côté de Pornichet-la-Baule, réunion tout trou en semi-nocturne. Première réunion des semi-nocturnes du côté de la côte estivale, du côté de Pornichet-la-Baule, jeudi prochain.
1: Ça sent l'été.
3: Ça sent l'été, tout à fait. Et ça sent les vacances.
1: C'est exactement cela. Merci beaucoup, Vincent. On vous retrouvera dans quelques semaines après une séance de bronzage.
3: Tout à fait, une petite pause estivale.
1: Allez, on va retrouver nous. Il n'est pas en vacances pour l'instant. Le président des courses de Segré, c'est René Périgois qui était avec nous il y a quelques jours déjà. Et comme c'est le mois des vacances, le mois de juin, eh bien, on avait des stagiaires. Les stagiaires qui avaient plein de questions à lui poser sur le rôle d'un président de société des courses. Eh bien, on les retrouve dès maintenant. Et c'est Alexia qui pose la première question.
4: Comment s'organise une journée de course ?
5: Une journée de course, ça s'organise un petit peu longtemps à l'avance parce qu'il faut que les pistes soient en état. Donc, quand c'est la première journée, ça nous prend un peu plus de temps. C'est-à-dire que c'est au moins, pour la journée du mois de juin, il faut commencer au mois de mars. Tondre les pistes, tailler tous les fusains, préparer également le pesage. Et puis après, il y a tous les à côté, c'est-à-dire tout ce qu'on doit commander, tout ce qu'on doit faire pour fournir, parce que la société des courses de Segré tient à ses buvettes et son restaurant, donc à nous aussi d'alimenter toutes ces choses-là, et surtout aussi bien mettre toutes les personnes en place qui vont travailler le jour des courses.
1: C'est combien de bénévoles le jour des courses ? Toujours 15 ou un peu plus ?
5: Ah non, c'est bien plus, hein, c'est 25-30 bénévoles.
1: Alexia, deuxième question ?
4: Quel conseil donnerez-vous aux jeunes qui souhaitent devenir président d'hippodrome?
5: Faut être passionné surtout, très passionné, et avoir beaucoup de temps, mais de temps libre. Un président d'hippodrome n'est pas rémunéré, donc il faut vraiment avoir du temps libre, parce qu'il y a des réunions avec les fédérations, avec les sociétés mères. Il y a également des réunions pour les commissions de programme, donc faut avoir du temps, et puis faut être passionné, savoir de quoi on parle, et puis savoir aussi essayer de manager une équipe, ce qui n'est pas toujours essentiel avec les bénévoles. Généralement, ça se passe toujours très bien.
1: C'est combien d'heures par semaine?
5: Oh, je vais dire que je compte pas ça en heures, mais c'est souvent 2-3 heures par jour. Ouais. Des coups de téléphone auxquels faut répondre, une réunion auxquelles faut assister, un petit problème sur l'hippodrome à aller voir ou quoi que ce soit. Donc oui, c'est sûrement une bonne journée, une journée et demie, deux journées par semaine. Quand c'est le moment fort. Je veux dire que l'hiver, on est plus tranquille.
1: Alexia, encore une, mais c'est bien.
4: Quelles actions mettez-vous en place pour attirer davantage de visiteurs et de passionnés des courses hippiques?
5: En fait, on essaye de mettre en place plusieurs choses. C'est-à-dire avec les moyens que l'on a, on essaye de faire surtout, on essaye d'attirer les enfants, parce que les enfants, c'est l'avenir. Et en mettant des animations pour eux, château gonflable, jeux en bois, sculpteurs sur ballon, atelier de maquillage, on essaye de faire des choses comme ça pour attirer les enfants, parce que si vous attirez les enfants, vous attirez les familles qui peuvent passer un agréable moment dans un cadre qui est quand même assez somptueux. On essaye de faire ça, là il va y avoir un animateur, un chanteur qui va venir au mois de septembre et puis au mois d'octobre, on va essayer de faire d'autres choses. Mais je vous dis, avec nos moyens, malheureusement, on n'a pas les moyens de réunion premium comme les premiums de la région.
1: Merci Alexia. On va passer à Noam qui a une question qui me plaît plutôt bien sur les paris sportifs.
6: Donc moi j'aimerais savoir tout d'abord ce que vous pensez des jeunes parieurs.
5: Les jeunes parieurs sont plus attirés, je veux dire, par les paris sur téléphone, c'est-à-dire les paris sportifs, les paris... où ils peuvent jouer tout de suite et savoir combien ils vont toucher. Peut-être qu'il y a une réforme à faire au niveau du jeu en France, justement à ce niveau-là, parce que pour essayer d'aider les gens à parier plus vite et à savoir combien ils vont toucher. Je trouve que le système français est tellement bien fait. C'est-à-dire que le PMU, dans sa fonctionnalité, pour moi, est très bien fait. Et c'est quand même un retour à la filière. Et ce qu'il faut se dire, c'est ce qui fait vivre la filière. Malheureusement, actuellement, on perd un petit peu des paris, mais il y a eu les GPI, les grands parieurs internationaux et tout ça qu'on a un petit peu mis de côté. On devait toucher 850 millions d'euros de retour à la filière l'an dernier. On est à peu près de 790, donc il manque 60 millions. 60 millions, c'est énorme pour la filière. Et on peut penser que actuellement cette année, on sera à 700 millions. Donc, il va y avoir un gros manque à gagner pour la filière. Donc, il va falloir faire des choix, c'est évident. Par contre, on n'a pas vu, on ne voit pas assez le PMU se manifester. C'est-à-dire que je trouve que le PMU ne participe pas assez à des actions d'envergure et se contente seulement de son réseau.
6: D'accord. Et est-ce que vous pensez que du coup, les baisses de résultats, on va dire, c'est dû à des sports co comme le foot? Parce que les jeunes ont tendance à trouver que c'est plus simple de gagner de l'argent sur un match de foot ou...
5: Oui, bien sûr, mais c'est un fait. Il est évident que oui, toute cette baisse, on a perdu de la clientèle qui est quand même assez ancienne, la preuve, hein, je suis assez ancien et le problème, si vous allez sur un hippodrome, on se retrouve entre nous, entre anciens. Donc quand on voit beaucoup de jeunes sur un hippodrome, ça nous fait très plaisir. Et pour attirer des jeunes, faut peut-être faire, là je vois j'ai un ami qui est président de Saint-Pierre-la-Cour, samedi prochain il va courir en semi-nocturne, après il y a un DJ qui vient, donc faut peut-être attirer des gens plus par ça. Il y a les jeux d'X à Longchamp actuellement. Alors, on va vous dire, les gens sont pas attirés par les courses, ils viennent pour faire la fête. Oui, mais s'ils viennent pour faire la fête, ils viennent sur un hippodrome. Et s'ils viennent sur un hippodrome, peut-être qu'ils y reviendront dans une autre manifestation. Et ça, c'est très important. Il faut essayer de les habituer à venir sur nos hippodromes.
6: Oui, bien sûr. Parce que moi, je prends mon cas, mais je connais pas trop ce type de sport. Moi, je suis plus sport co, donc le football. Et si on veut s'intéresser au sport hippique, par quoi on devrait commencer ? Parce qu'il y a plusieurs disciplines.
5: Je crois qu'il faut d'abord essayer de voir un petit peu les courses dans l'ensemble. Les disciplines viennent après, on se focalise plus sur une discipline que sur une autre, mais je crois qu'il faudrait voir une journée dans l'ensemble avec plusieurs disciplines et voir l'ambiance qu'il peut y avoir autour d'un cheval. C'est vous avez les propriétaires, vous avez les éleveurs, vous avez les entraîneurs, vous avez un petit peu les supporters du cheval, et vous verrez que ces gens-là, dans une ligne droite, vivent leur passion à fond. Et chose que vous avez pas quand vous regardez votre téléphone et que vous regardez le résultat pour savoir combien vous avez gagné. Mais il y a tout un environnement à découvrir. Et ça, il faut amener les gens sur un hippodrome pour essayer de faire découvrir cet environnement-là pour après les faire apprécier l'hippisme.
6: C'est vrai que je vous rejoins parce que je vais souvent au Mondial du Lion et je trouve que c'est pas mal parce qu'il y a de l'ambiance. Et puis on voit qu'ils aiment leur sport, leurs compagnons, et c'est appréciable, je trouve.
5: Vous savez, les gens qui travaillent dans le milieu du cheval adorent leurs chevaux. C'est la base, et ils vivent avec toute l'année, 365 jours sur 365. Et je peux vous dire qu'ils les adorent, et pour eux, les voir concrétiser, même sur un hippodrome comme Segré, gagner une course ou quoi que ce soit, pour eux, c'est le summum.
0: La Fédération Anjoumaine Centre-Ouest, c'est 33 hippodromes répartis sur le Maine-et-Loire, Mayenne, Sarthe, Indre-et-Loire, Loire-et-Cher et Vienne.

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1: Et en cette période estivale sur TF1, vous allez retrouver la comédie Barbecue. Tiens, l'embarras du choix, c'est ce soir et c'est sur France 2. Hudson et Rex, épisode inédit sur France 3, le policier du dimanche soir. Objectif Brennus, documentaire sportif qui vous attend sur Canal. Du football, la Coupe du Monde, bah c'est parti pour les 16e de finale, hein, évidemment, ça passe. Hein, bah, allez, c'est ce soir et c'est donc sur M6, W9, NCIS, TMC, Esprit Criminel. Et puis vous allez pouvoir retrouver des rediffs de MacGyver sur Gulli, ça c'est bien. Vous retrouverez aussi le film L'Effaceur sur T18. Et enfin, tiens, CF1 série film, c'est La Ruse. Voilà, je vous laisse faire votre choix et par avance, une excellente fin de week-end devant votre télévision ou à l'écoute d'Oxygène Radio, bien sûr.
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0: 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À Dan, le groupe SOR recherche un agent clientèle réseau eau potable et assainissement pour intervenir sur les réseaux et auprès des abonnés. À Laval, Manpower recrute un agent logistique pour assurer réception, stockage et préparation des commandes, débutants acceptés. À Évron, Bricomarché recrute un conseiller vendeur secteur décoration pour renforcer son équipe magasin. À Mayenne, Actual recherche un correspondant commercial chargé du suivi et du développement d'un portefeuille client. Enfin, dans plusieurs établissements du département, de nombreux postes d'aide-soignants sont actuellement à pourvoir, notamment autour de Laval, Mayenne, Cron et Château-Gontier. Retrouvez le détail de ces offres sur France Travail et les plateformes de recrutement. 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
4: Il est 13h. 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
6: Bienvenue pour cette troisième édition du magazine de l'économie locale avec le Serre France Maine-et-Loire. Et nous sommes aujourd'hui sur l'agence de Segré avec sa directrice Christelle Durand. Bonjour.
7: Bonjour.
6: Ça va Christelle ?
7: Très bien.
6: Parfait. En pleine forme ?
7: Oui.
6: Bon, c'est parfait. On a plein de choses à dire ensemble.
7: C'est ça.
6: Et puis on a à vos côtés une invitée.
7: Oui.
6: Une segréenne.
7: C'est ça, Maud Poilievre en fait, une cliente qui est installée du coup sur Saint-Jam avec un salon de coiffure et puis une partie esthétique.
6: Maud coiffe. Voilà.
8: Bonjour.
6: Un salon
8: à tous
6: que l'on
8: les
6: connaît
8: deux.
6: Bien.
7: Oui.
6: On parlera avec vous tout à l'heure évidemment de votre lien avec le Serre France Maine-et-Loire, un lien qu'on peut dire, historique.
8: Historique, oui.
6: C'est ça.
8: 23 ans.
6: Allez, revenons au Serre France Maine-et-Loire. Christelle, présentez-moi un petit peu les lieux. Alors, déjà, les lieux, ils sont quasiment tout neufs.
7: Oui, en fait, du coup, on a la partie ancienne qui a été rénovée. Et ensuite, on a fait une extension. Donc, on a multiplié la surface par 3. Les travaux ont été finalisés en 2024.
6: Ouais, donc, belle agence, agrandie avec combien de salariés ?
7: On est un peu plus d'une vingtaine de salariés en fait répartis sur l'agence, donc des assistants, des comptables, des conseillers, et puis après des collègues qui viennent aussi de d'autres agences du patrimoine, du service juridique, du service informatique.
6: Sur quel rayon d'action vous allez autour de Segré c'est plutôt le Haut-Anjou ?
7: Oui, alors après on a aussi une agence sur le Lion d'Angers, mais on essaye surtout d'être en proximité de nos clients. Donc là on va être sur plutôt une clientèle du Segré, hein. Donc des artisans, des commerçants, des professions libérales du coup, du médical.
6: Vous m'avez piqué ma question.
7: Ah mince.
6: Non, c'est très bien. Oui, c'est un domaine plutôt large en fait en termes de typologie de clientèle.
7: C'est ça.
6: Ouais.
7: Oui.
6: Pourquoi cet agrandissement ? Il y en a vraiment besoin ?
7: Oui, alors déjà, il fallait moderniser les locaux par rapport à l'accueil de nos clients. Et puis après, on était limité au niveau du nombre de bureaux pour nos collaborateurs. Donc l'idée, c'était d'étendre et puis d'avoir aussi des espaces conviviaux. Et puis des bureaux adaptés avec des bureaux ergonomiques.
6: Des bureaux tout neufs pour venir vous voir. Mais le Serre France va aussi à l'extérieur parce qu'on vous sait très intégré dans différents assos ici dans le Segré.
7: Oui, on est intégré aux associations de commerçants, associations de dirigeants de l'As de Pique. Initiative Anjou, le comité de foire de Segré, différentes associations. On aime être présent en fait au niveau local.
6: Oui, c'est important d'être proche de vos clients.
7: C'est ça, de nos clients et pas que, parce que du coup on n'accompagne pas forcément tous les adhérents des associations, mais ça nous permet de côtoyer d'autres personnes, d'autres métiers, d'échanger sur des problématiques, de les accompagner aussi quand il y a un besoin.
6: Ouais, et puis de sentir la vie économique locale.
7: C'est ça.
6: C'est ça.
7: Et on aime les gens, donc voilà, on aime les voir.
6: Et comment se passe cette vie économique locale là, depuis le début de l'année ?
7: Du coup, c'est un peu plus compliqué au niveau du commerce, l'artisanat, en fait, au niveau du délai par rapport au chantier, en fait, il y a un peu moins de vie signée, en fait. Donc, une surveillance à avoir, en fait, actuellement.
6: Allez, un client qui est sûrement très près à côté de vous, c'est Maud.
7: C'est ça.
6: De Maud Coiffe. Alors, Maud, cliente ou en tout cas adhérente Serre France depuis plus de 20 ans.
8: Depuis l'ouverture de l'entreprise, donc depuis juillet 2003, que je me fais accompagner par le Serre France.
6: Pourquoi le Serre France ?
8: Parce qu'au début, c'était mes parents agriculteurs qui étaient déjà assimilés au Serre France. J'ai suivi avec eux et je reste avec eux pour tout le suivi comptabilité et gestion pour l'entreprise.
6: On parle justement de l'entreprise Maud Coiffe, installée à Saint-Jean-d'Andigné. Dites-moi, qu'est-ce que c'est que Maud Coiffe ?
8: Alors, Maud Coiffe, c'est une entreprise de coiffure, barbier et institut de beauté. Donc, installée depuis 2003, j'ai créé. Aujourd'hui, on est 3 dans l'entreprise et j'ai d'autres projets à venir pour la suite.

0: coiffure, c'est un métier qui évolue, j'allais qui dire, quasiment au jour le jour.
1: Constamment, évolue tout le temps. Donc, je suis aussi, grâce à mon métier, devenue formatrice. Donc, je forme d'autres coiffeurs avec la marque avec laquelle je travaille. Et c'est quelque chose qui me tient à cœur, car sortir aussi de son entreprise permet aussi de voir ce qui se passe ailleurs.
0: On va revenir maintenant au Cerf France, à vos liens. En 20 ans, les liens ont beaucoup évolué. Est-ce qu'on peut dire, Christelle, que lorsqu'on a un client comme ça qu'on suit depuis 20 ans, on devient plutôt proche, presque pas des amis, mais pas loin quand même?
2: Ah oui, il y a une proximité qui s'installe. En fait, c'est vrai qu'avec nos clients, on parle de la partie professionnelle, mais aussi un petit peu du personnel, parce que quelque part, tout est lié. Donc forcément, il y a un lien qui se crée, et c'est l'intérêt de notre métier, en fait, justement, c'est de créer du lien avec nos clients.
0: Maud, ce rapport avec le Cerf France, comment vous pouvez le définir ?
1: Eh bien, qu'aujourd'hui, grâce à eux, j'ai pu évoluer correctement dans mon entreprise. Elle tient toujours, elle a 23 ans. Donc ça, c'est important aussi de le dire. Si je n'avais pas été bien suivie, j'aurais peut-être une stratégie différente qui aurait fait que je ne serais plus là, il faut le dire. Aujourd'hui, c'est très important d'être suivie correctement, notamment avec les tableaux de bord qu'on a mis en place avec Christelle. Là, on va pouvoir en parler. Et c'est vrai que même pour tout ce qui est patrimoine, c'est pas que lié à nos entreprises, mais aussi prévenir de notre futur, notre retraite, même si c'est pas tout de suite, il faut quand même anticiper. Et c'est vrai qu'ils sont là pour nous aider par rapport à ça.
0: Ces tableaux de bord, Christelle, qu'est-ce que c'est ?
2: Alors en fait, un tableau de bord, du coup, c'est un accompagnement qu'on réalise régulièrement avec nos clients. Donc ça peut être au trimestre, au quadrimestre, au semestre. Et ça évite en fait d'arriver au bilan et de découvrir en fait le résultat qui est dégagé, soit trop positif ou trop négatif. Donc ça permet vraiment de mettre en place un pilotage de l'entreprise au fur et à mesure des mois.
0: Et donc, chez Maud Coiffe, chez Maud Coiffe, c'est environ tous les 3 mois ?
2: Oui.
1: Tous les 3 mois, on a un tableau de bord, la comptabilité a été établie. On se retrouve avec Christelle tous les 3 mois, ça me permet moi de visualiser où j'en suis et de voir ce que je peux anticiper, préparer pour le futur, voir en action ce qu'on peut mettre en place.
0: Donc c'est juste un point comptable ?
1: Non.
0: Je savais que vous diriez ça.
2: Non. Et du coup, en fait, on va parler de chiffre d'affaires, de taux de marge, de charges, en fait, de charges d'exploitation, de charges de personnel. Mais en fait, c'est vraiment une vision à 360 de l'entreprise. Parce que du coup, on va parler aussi de la partie communication, réseau, marketing, la partie RH, on va parler de la partie assurantielle. Enfin, on évoque vraiment toutes les problématiques, s'il n'y a rien de négatif, du coup, mais bien au contraire, tous les points à gérer pour un entrepreneur.
0: Ce qui est important, c'est de dire que on parle au global de l'entreprise.
2: C'est ça.
0: On ne s'arrête pas au côté comptable, mais il y a aussi le côté conseil commercial, par exemple.
2: Mais c'est surtout le côté conseil, en fait. Ouais. Aujourd'hui, le métier de comptable a évolué. On ne parle plus de comptabilité, mais plutôt de conseil.
0: Ça veut dire que tous les 3 mois, Maud, vous allez peut-être décider de changer d'orientation.
1: Bien sûr, oui. Bah, ça me permet d'avoir une hauteur sur, avoir une visibilité sur l'entreprise et savoir ce que je peux faire pour la suite avec mes collaborateurs ou pas. Ça peut être plein de choses. Ça peut être sur les sites web, le côté Instagram, le côté réseaux sociaux. Ça peut être sur le chiffre d'affaires, comment le développer, comment aller chercher des nouveaux clients, mettre en place plusieurs stratégies.
0: Donc Maud, on peut dire que vous conseillez fortement le Cerf France ?
1: Bien sûr, parce que moi, ça fait 23 ans que je suis avec eux. C'est pas un hasard, hein. Je me suis jamais penchée à aller voir ailleurs, dans le sens où je suis bien servie par rapport aux demandes, aux résultats que je veux obtenir. Donc oui, bien sûr, et les tableaux de bord, ça aide vraiment à avoir une meilleure visibilité. Et du coup, l'échange, le partage, parce que nous, on est chef d'entreprise, on est souvent ciblé sur quelque chose et on regarde pas forcément ce qui s'y passe. Et d'avoir un avis extérieur, avoir un œil extérieur, ça permet de mieux développer nos entreprises, avoir un meilleur recul.
0: La tête du guidon, ça, c'est pour
1: exactement.
0: Les sportifs.
1: C'est ça.
0: Christelle, c'est un outil que vous mettez en place régulièrement chez vos clients ?
2: Oui, en fait, on le propose du coup déjà à tous nos nouveaux clients. Et puis, on est en train de le proposer actuellement aussi aux clients qu'on accompagne depuis plusieurs années. Donc après, c'est vrai que l'idée, c'est de soit d'accompagner pour un problème de taux de marge, par exemple, mais aussi, ça peut être aussi pour des perspectives de développement. Et puis, on voit bien, hein, quand on le propose du coup à nos clients qu'on accompagne depuis plusieurs années, ils y voient de suite l'intérêt, en fait. Souvent, on présente un premier tableau de bord et puis ça se met en place pour la suite.
0: Je vous remercie beaucoup, Maud et Christelle. Pour conclure, merci, je voudrais quand même qu'on insiste sur le côté complicité, parce que c'est important.
2: Oui.
0: On sent bien qu'il y a un lien qui est créé entre le cabinet comptable et l'entreprise. Vous ne l'avez pas caché, en tout cas.
2: Non. On est sincères.
0: Merci beaucoup. C'était le magazine de l'économie locale avec le CERF France Maine-et-Loire. Prochain rendez-vous dans un mois. Nous irons du côté d'Orgemont.

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1: Et voici votre point info circulation dans le département. À Laval, plusieurs chantiers sont en cours en centre-ville. Prudence rue d'Avenières, où des travaux de rénovation entraînent une circulation alternée jusqu'au mois de septembre, des restrictions de stationnement sont également en place dans le secteur. Toujours à Laval, des perturbations sont signalées ruelle de Beausoleil en raison des travaux du parking de Gaulle, ainsi que boulevard Denis Patin, où un feu est mis en place pour des travaux de raccordement électrique. À Entrammes, la RD 962 fait également l'objet de travaux de nuit, de 20h à 6h, avec une circulation réglementée pendant les interventions. Très bonne route à tous en Mayenne sur Oxygène Radio.
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0: l'heure du Flash Emploi Oxygène Radio avec Jubi d'intérim. À Dan, le groupe SOR recherche un agent clientèle réseau eau potable et assainissement pour intervenir sur les réseaux et auprès des abonnés. À Laval, Manpower recrute un agent logistique pour assurer réception, stockage et préparation des commandes, débutants acceptés. À Évron, Bricomarché recrute un conseiller vendeur secteur décoration pour renforcer son équipe magasin. À Mayenne, Actual recherche un correspondant commercial chargé du suivi et du développement d'un portefeuille client. Enfin, dans plusieurs établissements du département, de nombreux postes d'aide-soignants sont actuellement à pourvoir, notamment autour de Laval, Mayenne, Cron et Château-Gontier. Retrouvez le détail de ces offres sur France Travail et les plateformes de recrutement. Pour diffuser vos offres sur Oxygène Radio, contactez-nous.
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1: Et en cette période estivale sur TF1, vous allez retrouver la comédie Barbecue. Tiens, l'embarras du choix, c'est ce soir et c'est sur France 2. Hudson et Rex, épisode inédit sur France 3, le policier du dimanche soir. Objectif Brennus, documentaire sportif qui vous attend sur Canal. Du football, la Coupe du Monde, bah c'est parti pour les 16e de finale, hein, évidemment, ça passe. Hein, bah, allez, c'est ce soir et c'est donc sur M6, W9, NCIS, TMC, Esprit Criminel. Et puis vous allez pouvoir retrouver des rediffs de MacGyver sur Gulli, ça c'est bien. Vous retrouverez aussi le film L'Effaceur sur T18. Et enfin, tiens, CF1 série film, c'est La Ruse. Voilà, je vous laisse faire votre choix et par avance, une excellente fin de week-end devant votre télévision ou à l'écoute d'Oxygène Radio, bien sûr.
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1: Et voici votre point info circulation dans le département. À Laval, plusieurs chantiers sont en cours en centre-ville. Prudence rue d'Avenières, où des travaux de rénovation entraînent une circulation alternée jusqu'au mois de septembre, des restrictions de stationnement sont également en place dans le secteur. Toujours à Laval, des perturbations sont signalées ruelle de Beausoleil en raison des travaux du parking de Gaulle ainsi que boulevard Denis Patin où un feu est mis en place pour des travaux de raccordement électrique. À Entrammes, la RD 962 fait également l'objet de travaux de nuit de 20h à 6h avec une circulation réglementée pendant les interventions. Très bonne route à tous en Mayenne sur Oxygène Radio.
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4: Bonjour à toutes et à tous. Ça y est, les derniers matchs de poule ont eu lieu hier soir et cette nuit à la Coupe du Monde 2026. Et l'Algérie s'est qualifiée au bout du suspense pour les 16e de finale après avoir été menée deux fois au score face à l'Autriche. Les partenaires de Riyad Mahrez sont à chaque fois revenus dans la partie, ont même pris l'avantage grâce à l'ancien Citizen à la 93e minute de jeu. Mais l'Autriche,

0: buts à 1. L'Angleterre termine en tête devant la Croatie. Le Ghana est également parmi les meilleurs 3e. Et on connaît toutes les affiches des 16e de finale. Ça commence dès ce soir avec Afrique du Sud-Canada dès 21h. Et puis on retrouvera Allemagne-Paraguay, Brésil-Japon, France-Suède, Pays-Bas-Maroc, Côte d'Ivoire-Norvège, Portugal-Croatie, Australie-Égypte, Suisse-Algérie, Espagne-Autriche, États-Unis-Bosnie-Herzégovine, Belgique-Sénégal et Mexique-Équateur, Angleterre-République démocratique du Congo, Argentine-Cap-Vert et Colombie-Ghana. Voilà, c'est la fin de ce flash. Très belle journée de foot.
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1: Bonjour à toutes et à tous. Ça y est, les derniers matchs de poule ont eu lieu hier soir et cette nuit à la Coupe du Monde 2026. Et l'Algérie s'est qualifiée au bout du suspense pour les 16e de finale après avoir été menée deux fois au score face à l'Autriche. Les partenaires de Riyad Mahrez sont à chaque fois revenus dans la partie, ont même pris l'avantage grâce à l'ancien Citizen à la 93e minute de jeu. Mais l'Autriche a égalisé au bout du temps additionnel à la 96e. Avec ce match nul, l'Algérie termine 3e de son groupe avec 4 points, donc parmi les 8 meilleurs 3e. Et dans le même groupe J, l'Argentine s'est baladée face à la Jordanie, succès de l'Albicéleste 3 buts à 1 grâce à Lo Celso, Martinez sur penalty et le 19e but de Messi en Coupe du Monde, ce qui améliore déjà son propre record. Le René Altamari a réduit la marque en 20. L'Argentine a terminé en tête de son groupe. Et dans les autres rencontres de la nuit, le groupe K a connu son épilogue avec un stérile 0-0 entre la Colombie et le Portugal, ou encore le Portugal a évité le pire avec le but de Sanchez refusé aux Colombiens à la 90e minute de jeu. Dans l'autre rencontre du groupe, la République des démocratique du Congo a surclassé l'Ouzbékistan 3 buts à 1 après avoir été mené pendant une heure. Et hier soir, l'Angleterre a péniblement battu le Panama 2-0 grâce à Bellingham et Kane, alors que la Croatie l'a emporté face au Ghana 2 buts à 1. L'Angleterre termine

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1: Bonjour à toutes et à tous. Ça y est, les derniers matchs de poule ont eu lieu hier soir et cette nuit à la Coupe du Monde 2026. Et l'Algérie s'est qualifiée au bout du suspense pour les 16e de finale après avoir été menée deux fois au score face à l'Autriche. Les partenaires de Riyad Mahrez sont à chaque fois revenus dans la partie, ont même pris l'avantage grâce à l'ancien Citizen à la 93e minute de jeu. Mais l'Autriche a égalisé au bout du temps additionnel à la 96e. Avec ce match nul, l'Algérie termine 3e de son groupe avec 4 points, donc parmi les 8 meilleurs 3e. Et dans le même groupe J, l'Argentine s'est baladée face à la Jordanie, succès de l'Albicéleste 3 buts à 1 grâce à Lo Celso, Martinez sur pénalty et le 19e but de Messi en Coupe du Monde, ce qui améliore déjà son propre record. Le René Altamari a réduit la marque en vain, l'Argentine a terminé en tête de son groupe. Et dans les autres rencontres de la nuit, le groupe K a connu son épilogue avec un stérile 0-0 entre la Colombie et le Portugal, ou encore le Portugal a évité le pire avec le but de Sanchez refusé aux Colombiens à la 90e minute de jeu. Dans l'autre rencontre du groupe, la République démocratique du Congo a surclassé l'Ouzbékistan 3 buts à 1 après avoir été mené pendant une heure. Et hier soir, l'Angleterre a péniblement battu le Panama 2-0 grâce à Bellingham et Kane, alors que la Croatie l'a emporté face au Ghana 2 buts à 1. L'Angleterre termine en tête devant la Croatie. Le Ghana est également parmi les meilleurs 3e. Et on connaît toutes les affiches des 16e de finale. Ça commence dès ce soir avec Afrique du Sud-Canada dès 21h. Et puis on retrouvera Allemagne-Paraguay, Brésil-Japon, France-Suède, Pays-Bas-Maroc, Côte d'Ivoire, Norvège, Portugal, Croatie, Australie, Égypte, Suisse, Algérie, Espagne, Autriche, États-Unis, Bosnie, Herzégovine, Belgique, Sénégal et Mexique, Équateur, Angleterre, République démocratique du Congo, Argentine, Cap-Vert et Colombie, Ghana. Voilà, c'est la fin de ce flash. Très belle journée de foot.

0: Denis Patin, où un feu est mis en place pour des travaux de raccordement électrique. À Entram, la RD 962 fait également l'objet de travaux de nuit, de 20h à 6h, avec une circulation réglementée pendant les interventions. Très bonne route à tous en Mayenne sur Oxygène Radio.
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0: Il est 21h. 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

0: Il est 22h.
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